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0: Ah, hey, toi, tu m'as saoulé avec tes questions. Éteins ton truc, remballe, t'as rien compris.
1: Oh, mais non, mais c'est dommage, j'aime bien ce que tu fais.
0: Superbe pipe, en direct même du stade de la Vitry. Mais vu que la semaine prochaine, tu en quitteras un autre, je pense que nous n'allons pas tenir compte.

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0: Oh là là, faire un reportage sur la plage, c'est pas évident, hein.
1: D'accord.
0: Eh, crois-moi. Oui, en vacances, on va pas. L'équipe, là, faut y aller. Allez.
1: C'est la plage, putain.

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